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Où allons-nous? 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
1: Il est 9h.
2: Il est 9h, passé de quelques secondes. Merci de nous rejoindre et de m'accueillir chez vous. Je suis très heureux de vous retrouver. Michel sur Radio Chevauchoir, dans ce numéro de Tube Express, nous nous retrouvons chaque lundi entre 9h et 10h pour une heure de chanson 100% française.
3: 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L'émission commence là.
2: Par l'année 1973 en chanson. Avant de retrouver Michel Sardou, La Maladie d'amour, voici Jane Birkin, Didouda.

0: le son des années 2000, avec un titre qui tourna pas mal en radio, Assia, elle est à toi. Radio Chevauchoir, la plus ancienne radio libre namuroise, c'est la radio de votre quotidien, sans oublier le meilleur son des années 90, dans la discographie de Thierry Hazard. En 90, j'aurais pu vous passer le jerk. Eh bien, cette semaine, pour sortir des sentiers battus, je vous propose un autre morceau, Poupée psychédélique.
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un titre bien dansant, Juliette Armanet, Flamme. Un bonjour aux chauffeurs de taxi, à vous qui êtes au volant, au magasin branché ou simplement à la maison. Vous suivez ce programme Tube Express sur la FM, sur le 105.5 et partout dans le monde grâce à internet www.radiochevauchoir.be. Voici notre zone 80, un titre paru en 82, Daniel Balavoine, Vivre ou survivre.

Bel automne à l'écoute de ce numéro de Tube Express, le dernier simple de Céline Dion, Dansons, vous est offert par votre radio, le 105.5 Radio Chevauchoir, et vous avez certainement remarqué la patte artistique de Jean-Jacques Goldman. Toutes les couleurs musicales sont dans ce numéro de Tube Express. Je vous retrouve chaque semaine pour une heure de chansons 100% françaises. Et comme dans chaque décennie, c'est plaisir, un crochet dans nos années vinyles. Un 45 tours sorti en 1966. Voici Régine, la grande Zoa.

Quand ça swing au cœur de votre radio, c'est que vous êtes au cœur de l'émission Tube Express sur Radio Chevauchoir. À l'instant, un de titres parus chez tous les bons disquaires. En 2010, dans l'album Prendre l'air, c'était Scheim. Il nous reste un peu de temps avant de rendre l'antenne, avoir 20 minutes d'émission. Voici pour entamer cette dernière ligne droite avant de rattraper le top horaire de 10h. Le plaisir coupable ce lundi avec un retour dans notre zone 80 et nous clôturons l'émission avec du bon belge et un album paru en 1984. Celui-ci se nomme Ligne Claire. Le regretté Pierre Abstat, elle m'appelle.

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Dans la série Un 45 tours et puis s'en va, c'était paru en 84, le groupe s'appelait Passion et ce morceau, Besoin de toi. L'émission touche à sa fin, où que vous soyez, merci de nous écouter. Depuis 9h, c'était Michel dans ce numéro de Tube Express. Une programmation 100% française. Je vous quitte et vous laisse en compagnie des programmes de la radio. Bon lundi, excellente semaine. N'oubliez pas la maxime de l'émission, une petite radio conviviale vaut mieux qu'une grande radio commerciale.

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1: Il est 10h.

À vous, tous les auditeurs, ainsi que toutes les auditrices, tous les animateurs et toutes les animatrices, à la direction, à tous les bénévoles, je l'ose vous dire bonjour en ce lundi, le 5 octobre, pour 2 heures de variété. Les parrains et marraines de cette émission, et oui, bon, ben, je voulais dire, après, on va quand même démarrer avec le premier titre.

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Chers auditeurs, que ce mardi à 10h, vous aurez, dans l'émission Les Invités, Robert Farèse. Donc, demain, ce mardi à 10h. Et pour le programme de votre semaine, jeudi à 13h, vous avez votre animateur Robert. Et vendredi à 12h15, votre animateur Frédéric. Voilà qu'on se le dise.

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1: Monique et Daniel de Florennes offrent le titre qui suit à Monique de Buzet pour Robert et Yves de Couvain, Eva de Lèves, pour Simone de Denay, Tante Eliane de Profondeville et pour Micheline de Bambois, pour toute la petite famille de Malien, pour la cavalière Patricia de Bois de Villers, pour Véronique de Couvain, Marie-Jo Dugonnois et Willy de Fosse et pour Léona Dugonnois, pour Rosé Bernard de Profondeville, pour toutes les personnes qui leur font des dédicaces et bien sûr ils les réciproquent, ils vous souhaitent à tous et à toutes une très bonne journée. Merci beaucoup Daniel et Monique, une bonne journée à vous. Allez, un petit Johnny.

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1: La dédicace suivante, elle est faite, elle est offerte par Marie-Jo Dugonois et Willy Defosse, Simone de Denay, Robert et Yves de Couvain, Lucien et Marguerite de Biou, Christiane et les enfants, pour les petites filles Camille et Maïnie, pour Marie-Thérèse et Julos.

Je continue la dédicace donc pour les petites filles Camille et Maëlie. Marie-Thérèse et je lance un grand merci pour Viviane de Givet, Eddie et Angélique, pour Tante Eliane, pour toute la petite famille de Malien, Julien et Marie-Thérèse de Profondeville et de Saint-Bernard, pour toutes les personnes donc qui me font des dédicaces, et je dis un tout grand merci, je les réciproque. De gros bisous à Lisiane et à Jean-François pour tout Radio Chevauchoir au complet, avec une bonne journée ensoleillée de la part de Josette Francine Debioux. Merci beaucoup Josette, une bonne journée à vous. Pour vous, nous écouterons ici le titre suivant. Voilà.

On poursuit, Josette, avec le titre suivant, les Sunlight, qui nous chantent ici les roses blanches. Merci, Josette.

Le titre qui suit, il est offert à tout Radio Chevauchoir au complet pour tous les internautes Gisèle de Gèves, Tantéliane de Profondeville, Didier et Françoise de Deauville, pour Louis et Agnès de Warnant, pour tous les Lustinois, de la part de Karine et David de Courrières, qui vous disent un grand merci pour les dédicaces reçues et ils les réciproquent. Merci beaucoup, Karine et David, une bonne journée à vous. Pour vous, nous écouterons Dalida, Garde-moi la dernière danse.

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avec la dédicace de Robert et Yves Decouvin. Robert, votre animateur que vous retrouvez donc cet après-midi à partir de 13h jusqu'à 17h. Déjà une bonne émission à lui. Donc Robert et Yves qui l'offrent à Marie-Jo Ducournoy et Willy Defosse, Daniel et Monique de Florène, pour Claude et Yvonne de Spa, Monique de Buzet, Jocelyne de Philippeville, Josette Francine de Biou, pour Luce de Mettet, Eva de Lève, Marie-Thérèse de Profondeville et Julien de Saint-Bernard, je lance Marie-Thérèse, merci beaucoup, pour Simone de Denay, Yvette de Bossière et Viviane de Givet. Ils vous disent tous les deux merci de vos dédicaces qu'ils réciproquent. Merci beaucoup Robert et Yves, une bonne journée à vous deux et bonne émission après-midi. Pour vous et les personnes citées, on va écouter Engelbert Humperdinck.

0: Gisèle de Gève offre le titre qui suit à Julien de Sarre-Bernard et Marie-Thérèse de Profondeville pour Claude et Yvonne de Spa, Patricia et Marcel les Cavaliers pour Simone de Deneil, Eva de Lève, Viviane de Givet, Tante Eliane de Profondeville pour Robert et Yves, Karine et David de Courrières pour Véronique de Couvain. Un grand merci de vos dédicaces que je réciproque. Je souhaite une très bonne journée à tous les auditeurs et toutes les auditrices de la 105.5 ainsi qu'à toutes les personnes qui nous écoutent par Internet. Merci beaucoup Gisèle pour toi et les personnes citées. On va écouter ici François de Gueldre.
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Le titre suivant, je vais l'offrir aux parrains et marraines de l'émission. Parrain, marraine, qui est Monique de Buzet, Josette Francine de Biou, Karine et David de Courrières, Monique et Daniel de Florennes, Gisèle de Gèves, Léona Dugonois, Viviane de Givet, Robert et Yves de Couvain, Louis et Agnès de Warnon, Didier et Françoise de Noville, Tante Eliane de Profondeville. Un grand merci à vous, parrains et marraines, et je vous souhaite une bonne journée avec tous les programmes de la 105.5. Pour vous, Sepp Presta, le grand bal de l'amour.

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De Buzet dédicace le titre suivant pour Tantéliane de Profondeville, Simone de Deneil, Patricia et Annick de Boisvillers pour Jacqueline Le Cire, Rose et Bernard, Marie-Jo et Willy pour Claude et Yvonne, Viviane de Givet, Robert et Yves, Véronique de Couvain pour Karine et David de Courrières, Gisèle de Gève pour Eddie et Angélique. Elle fait un petit coucou également à son fils et à sa belle-fille en leur souhaitant une bonne journée pour Christiane et Guy. Et également, elle remercie Daniel et Monique pour leur dédicace. Un grand merci à eux. Et un petit coucou à Patricia. Merci beaucoup, Monique. Une très bonne journée également à toi. Pour toi, nous écouterons ici ce titre-ci. Jean-Claude Laye.

0: Louis et Agnès de Warnant offrent le titre suivant pour toute la grande chaîne de Radio Chevauchoin, tous les auditeurs et toutes les auditrices, pour tous les internautes, pour tous les parrains, marraines de toutes les émissions, pour le cavalier et les cavalières 2026, pour les handicapés, tous les...
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0: Voilà, donc, pour le saint du jour et tous les anniversaires de la semaine, Louis et Agnès de Warmenon qui vous disent un tout tout grand merci pour toutes les dédicaces reçues et ils les réciproquent. Ils souhaitent une bonne journée à tous et à toutes. Merci à tous les deux. Pour vous, ce titre-ci.

Le disque suivant, je vais l'offrir aux parrains et marraines, Tante Eliane de Profondeville, Didier et Françoise de Donville, Louis et Agnès de Warnant, Robert et Yves de Couvain, Viviane de Givet, Léonard du Gournois, Gisèle de Gèves. Daniel de Florène, Gisèle de Gèves, Monique et Daniel, oui, Karine et David de Courrières, Josette Francine de Biou et Monique de Buzet. Merci à vous, parrains et marraines, pour vous. Nous écoutons. Roussos.

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Anne de Profondeville. Dédicace le titre suivant à la cavalière Patricia, à Annick de Boisdevillers, André et Michel de Fosslabine, Karine et David de Courrières pour Brigitte et André des Gueuseilles, Mimi de Cruppet, Véronique de Couvain pour Marie-Jo Dugonois et Willy de Fosse et Léonard Dugonois pour Chantal et le cavalier Marcel, Anne-Marie de Jambes pour Claude et Yvonne de Spa, ainsi que pour Jacques Daltin, pour toutes les personnes qu'elle dédicace habituellement, avec un grand merci, de gros bisous à Lisiane et à Jean-François, un petit coucou à Marie-Thérèse et un petit coucou à grand merci à Lisiane et Jean-François pour le bel après-midi qu'elle a passé hier avec toutes ses copines. Merci beaucoup, tante Eliane, une bonne journée à toi. Pour toi, nous écouterons ici Bernard Bourgeois.

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1: Avec C'est comme ça que l'on s'est aimé.

Simone de Denay offre le disque qui suit à Tante Eliane de Profondeville, Véronique de Couvain, pour Julos et Marie-Thérèse, un grand merci pour Gisèle de Gève, Yvette de Beaussière, Marise de Roubaix, pour Josette Francine de Biou, Robert et Yves de Couvain, pour Marie-Jean Dugonois et Willy de Fosse, pour Viviane de Givet et Eva de Lève, pour Patricia et Annick de Bois-de-Villers et pour Monique et Daniel de Florennes. Pour toutes les personnes qu'elle rencontre à toutes les festivités sous la guinguette de Radio Chevauchoir. Et également, elle vous dit un grand merci de toutes vos dédicaces. Quelle réciproque. Merci beaucoup, Simone. Une très bonne journée également à toi. Pour toi, nous écouterons le groupe Sweet People avec Alain Morissot.

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1: Suivant, c'est pour la direction, pour tous les animateurs et toutes les animatrices, auditeurs et auditrices, pour tous les bénévoles, pour toute la grande chaîne de Radio Chevauchoir au complet, sans oublier personne, les personnes qui nous écoutent par Internet. C'est également pour nos enfants et nos petits-enfants, avec une très bonne journée à tous et à toutes, de la part de Marie-Thérèse et Julos. Merci de l'appel. On va écouter ici Demis Roussos. Non, pardon, Hugo Frey avec Céline.

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1: Yvonne de Spa dédicace le titre suivant pour Gisèle de Gève et Monique de Buzet, Didier et Françoise de Noville, Julien de Saint-Bernard et Marie-Thérèse de Profondeville pour Patricia, Annick et Annick de Boisvillers, Robert et Yves, Tante Eliane, Loulou d'Ivoire, Yvette de Bossière, pour Lisiane et Jean-François, pour Viviane de Givet, pour toutes les personnes qui nous font des dédicaces et nous les réciproquons, nous souhaitons une très bonne journée à toute la grande chaîne ainsi qu'aux internautes. De la part donc de Claude et Yvonne de Spa, un grand merci à tous les deux. Pour vous, nous écouterons ici un titre du Sweet People, River Blue. Merci Claude et Yvonne.

Il est dédicacé pour Gérard de Courrières, Gilbert de Malien, pour Mireille et maman Marie-Louise, Steve et Carmen, Étienne et Françoise, Daniel et Monique de Florène, pour Josette Francine de Biou, tante Eliane, pour Romain, Alison et la petite Léona, pour Luce de Mété, Véronique de Couvain, pour toutes les personnes qui nous font des dédicaces et nous les réciproquons, nous souhaitons une bonne journée à toute la grande chaîne au complet ainsi qu'aux internautes de la part de Michel, Patricia et toute la petite famille de Malien. Merci beaucoup à toi Michel ainsi qu'à Patricia. Pour toi et les personnes citées, nous écouterons, allez, le plus beau titre de Mike Brandt.

vous tous qui avez formé le numéro de la radio cette matinée avec un grand merci. Et également pour toutes les marraines de Radio Chevauchoire. Avec un grand merci également, nous allons écouter ici Julio Iglesias avec La Paloma.

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1: Il est 12h. Nous fêtons aujourd'hui, 5 octobre, Saint-Enimie et Saint-Maurice. Saint-Maurice est le saint patron de l'infanterie, dont les fantassins cultivent les vertus militaires, l'efficacité au combat et la maîtrise de la

Et une toute dernière dédicace de dernière minute qui est offerte à mon frère Victor, à Viviane de Bienbray, également à Karine, pour Marie-Jo d'Hugonnois et Willy de Fosse, Marise de Roubaix, pour Julos et Marie-Thérèse, un grand merci. Pour tous les amis de la vieille boucle de Lustin, pour Evelyne et Claudie, Daniel et Monique de Florennes, pour toutes les personnes à qui je reçois de dédicaces et je les réciproque, je souhaite une bonne journée à toute la grande chaîne. Mais de la part de Léona Dugonois. Merci beaucoup Léona et une bonne journée également à toi. Pour toi et les personnes que tu as citées, allez, on va écouter le grand Jojo.

Eh bien voilà, c'était Je lance avec vous depuis donc 10 h ce matin. Marie-Jo, vous la retrouverez donc si tout va bien, donc lundi prochain. Un grand merci aux parrains et marraines de l'émission qui est Monique de Buzet, Josette Francine de Biou, Karine et David de Courrières, Monique et Daniel de Florennes, Gisèle de Gève, Léonard du Gonois, Viviane de Givert, Robert et Yves, Louis et Agnès de Warnant, Didier, Françoise de Noville et Tante Eliane de Profondeville. Merci à vous, parrains et marraines. Un grand merci également à vous tous et toutes qui avez formé le numéro de la radio, donc cette matinée. Grand merci. Donc, n'oubliez pas, donc cet après-midi, vous avez votre animateur Robert, à qui je souhaite déjà une bonne émission et beaucoup d'appels. Quant à moi, je vous retrouverai, si vous le voulez bien, donc mercredi pour l'émission Matin Bonheur. Une bonne journée à vous tous et toutes. Au revoir et encore un grand merci.

Amis auditrices, amis auditeurs, amis internautes, amis fidèles de Radio Chevauchoir, bonjour et bon après-midi. Vous êtes en compagnie de Robert avec sa vieille caisse de vinyle et sa vieille platine pour vous faire chanter tout cet après-midi.

0: J'espère que nous allons passer un agréable moment ensemble. Et pour me joindre d'ici au studio, vous connaissez le moyen, la formule. Vous formez ce numéro.
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0: Demandez éventuellement un disque qu'il vous ferait plaisir de partager avec nos amis auditeurs et auditrices. C'est aussi pour faire votre petite dédicace avec votre carte numérotée ou votre abonnement, mais aussi pour me faire un petit coucou. J'aime beaucoup ça. D'ailleurs, je vais commencer par remercier mes collègues de ce matin. Il y avait Michel et il y avait Julos qui ont passé la matinée en votre compagnie, qu'on remercie. C'est aussi pour remercier les parrains et marraines de cette émission. Eh bien, il n'y a que deux marraines aujourd'hui, Monique de Buzet et Josette Francine. Un grand merci à elles de parrainer l'émission, l'animateur ainsi que la radio. On va commencer tout de suite avec « Il te faut quelqu'un », c'est Patrick Loiseau.

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1: Pendant cette semaine, eh bien, vous aurez l'occasion demain d'écouter Jean-François le matin avec sa boîte à secrets et il recevra Robert Farèse. Voilà déjà pour le programme de demain. Jeudi après-midi, eh bien, ce sera moi qui serai de faction en remplacement de Étienne. Et vendredi 19h15, eh bien, vous avez rendez-vous avec la couleur océane de Frédéric. Voilà pour le programme de la semaine. Mais aujourd'hui, on va fêter toutes les fleurs qui sont à l'écoute. Eh bien, bonne fête à toutes les fleurs de la part de la direction et toute l'équipe de Radio Chevauchoir.

Ah, et Adamo, pour la petite anecdote, eh bien, il aimait une fleur, elle s'appelait donc. Non, alors je suis mal parti. Adamo, eh bien, il aimait une fleur, et cette fleur l'appelait mon chou. Peut-être qu'ensemble, ils ont créé des choux-fleurs. Voilà pour la petite bêtise du jour. On écoute maintenant un petit instrumental, le groupe Les Lovelettes. C'était un groupe belge des années 70.

On l'appelle El Lute. Cet homme qui n'a pas eu le temps, lorsqu'il était enfant, de connaître l'enfance. Il n'a jamais eu chez lui de cornes d'abondance, mais il a connu tant d'expériences qu'il en est riche.

Cette chanson, au départ chantée par Bonnie M sur une face B, hein, c'était la face B, si mes souvenirs sont bons, de Hooray It's Holiday, eh bien, elle est reprise au Canada à l'époque par une chanteuse qui s'appelait, qui s'appelle toujours d'ailleurs, Renée Martel. On écoute maintenant un petit coucou à la communauté italienne qui nous écoute, Adriano Celentano. Pregheo.

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0: Alain Chamfort dans les années vinyle avec Adieu mon cœur, mon bébé chanteur.
1: Si on ressentait les vinyles, qu'on éteignait tous les mobiles.
2: Si on ressortait les vinyles en compagnie de Robert.
1: Si on ressortait les vinyles.
0: Alors c'est là qu'on retrouve des disques qu'on a un petit peu oubliés. Hein. Alain Delorme, n'hésite pas.

Quand on regarde dans les quais à vinyle, on se rend compte que le temps passe. J'avais 15 ans quand ce disque est sorti. Qu'est-ce que j'ai dansé dessus? Vous imaginez, j'en ai 70 maintenant. Calculez la durée, la vieillesse de ce disque et la vieillesse de l'animateur. Allez, on l'écoute.

Le trompettiste, à l'origine, est suisse. Il y a seule une chose qui a changé, c'est son nom d'artiste. On l'a connu donc à la trompette sous le nom de Alain Patrick, et maintenant il sévit dans le domaine de la chanson sous le nom de Alain Morissaude. C'est le même personnage, donc voilà, Alain Patrick, Alain Morissaude. Alain Souchon maintenant, jamais content.

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1: Eh bien, un autre Alain sur la platine, plus régional, hein, Alain Tomasi avec l'Italien.

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C'est ce qu'il y a de bien quand on collectionne les vinyles. Eh bien, un chanteur comme Alain Bashung, on a fait un intégral en CD, mais des titres ont été oubliés, notamment celui-ci qui était la face B de son premier 45 tours, Les Romantiques. On continue avec Alexandre Eder et Your Man.

Le disque suivant, après Albert Nobel, naturellement, qui vous jouait El Rapsa Grande, eh bien, le disque suivant, je vais l'offrir à Madame Valérie, à Simone de Denay, à toutes les personnes qui aiment un peu la musique country.

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Ce 11 octobre à la Guinguette, eh bien, on pourra danser au son de Nicole Méry, au son de Patricia Marneff, au son de Patricia Dahl, de Robert... non, pas Robert. De... Voilà, je le dirai tout à l'heure, j'ai plus les noms en tête, mais une belle brochette d'artistes seront présents à Radio Chevauchoir ce dimanche après-midi pour votre plus grand bonheur. Allez, on écoute maintenant Jean Dassin qui va chanter pour Simone de Donnay. Simone qui offre le disque à Tante Eliane de Profondeville, Véronique de Couvin, Julien et Marie-Thérèse, Julos et Marie-Thérèse également, Gisèle de Gèves, Yvette de Bossière, Maryse de Roubaix, Josette Francine, Yves et Robert, merci Simone, Marie-Jo et Willy, Viviane de Givet, Eva de Lève, Patricia et Annick, Monique et Daniel de Florène, Simone qui remercie également tous ceux et toutes celles qui pensent à elle dans leurs dédicaces.

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Eh bien, nos amis de Florène, Monique et Daniel, eh bien, eux, ils offrent le disque à Monique de Buzet, Robert et Yves. Merci Monique, merci Daniel. Eva de Lève, Simone de Denet, Tante Eliane de Profondeville, Micheline de Bambois, la famille de Mayen, la cavalière Patricia de Boisdevillers, la famille de Mayen, je saute une ligne, Véronique de Couvin, Marie-Jo et Willy, ainsi que Léona du Gaunois, Rose et Bernard, Daniel et Monique qui remercient également tous ceux et toutes celles qui leur font des dédicaces et que l'on retrouvera probablement dimanche après-midi à la guinguette. Jim Henson pour Monique et Daniel, No Volvere.

Ah que coucou, c'était Johnny Hallyday avec un titre un peu moins connu, hein. Des comme toi, il n'y en a plus. Eh bien voilà, et on continue avec un autre disque de vinyle, Jimmy James, rappelez-vous, I'll go where your music takes me.

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Direction, j'y vais maintenant, où j'ai une collègue qui, figurez-vous, se fait des bains de soleil tout en faisant des mots croisés sur sa terrasse et en écoutant Radio Chevauchoir. Elle en profite aussi pour vous souhaiter un bel et bon après-midi, remercier tous ceux et toutes celles qui l'appellent pendant ses émissions le jeudi, le tourniquet en compagnie de Lisiane. Eh bien, Viviane remercie donc tous ceux et toutes celles qui lui font des dédicaces et offre le disque à Anne-Marie de Jambes, Monique de Buzet, Michel et Jacqueline, Marie-Thérèse et Julien, Chantal et Marcel, Brigitte et André, Loulou d'Ivoire, Véronique de Couvin, Simone de Denay, Claude et Yvonne de Spa, Marie-Jo et Willy, tante Eliane de Profondeville, ainsi qu'à Patricia et Annick. C'est pour également Yves et moi-même. Merci Viviane. Passe un bel après-midi et on te retrouve, comme promis, normalement jeudi matin. On écoute Julien Clerc avec Le Cœur Volcan.

À toute une époque aussi, hein, Joan Baez avec Here's to You. Tante Eliane de Profondeville remercie tous ceux et toutes celles qui lui ont fait des dédicaces tout au long de la journée et elle offre le disque à Monique de Buzet, Eva Delève, Claude et Yvonne de Spa, Simone de Denay, Josette Francine de Biou, Véronique de Couvin, Daniel et Monique de Florène, Viviane de Givet, Michel de Mayen, Gisèle de Gève, Karine et David, Yvette et Nicole de Bossière, Marie-Jo et Willy, Yves et Robert, Lisiane et Jean-François, un grand merci à vous, Tante Eliane, de nous écouter. On vous embrasse bien fort et on vous retrouvera aussi dimanche après-midi à la guinguette de Radio Chevauchoir. On écoute avec vous Johnny White, quand on est amoureux.

quand on est amoureux, que le ciel est bleu et qu'on écoute Radio Chevauchoir, eh bien, le ciel est encore plus bleu. Voilà, on écoute maintenant la dédicace qui nous vient de Biou, de Josette Francine. Josette Francine remercie tous ceux et toutes celles qui lui font des dédicaces et elle offre le disque à Tante Eliane de Profondeville, la famille de Mayen, Julien et Marie-Thérèse, Angélique et Eddy, Viviane de Givet, Julos et Marie-Thérèse. C'est pour Christiane et les enfants, les petites filles Camille et Maëlie, Lucien et Marguerite, Marie-Jo et Willy, Simone de Denet, Yves et Robert, merci Josette. Elle n'oublie pas non plus Lisiane et Jean-François et toutes les personnes qui ne reçoivent jamais de dédicaces. Eh bien, merci pour elle, Josette Francine. Et tu leur as choisi le disque de Tohama, C'est toi que j'aime.

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Direction Buzet maintenant, où Monique remercie déjà tous ceux et toutes celles qui lui ont fait des dédicaces tout au long de la journée, et elle offre le disque suivant à son fils Claudie et sa belle-fille Cathy, à Christine et Guy d'Anden, à Tante Eliane de Profondeville, à Simone de Denay, Patricia et Annick, Jacqueline Le Cire, Rose et Bernard, Marie-Jo et Willy, Claude et Yvonne, Viviane de Givet, Yves et Robert, merci Monique, Véronique de Couvin, Karine et David, Gisèle de Gèves, Eddie et Angélique, c'est aussi donc pour toutes les oreilles qui sont à l'écoute et toutes les personnes qui ne reçoivent jamais de dédicace. Bon après-midi à toi Monique, merci de ton écoute. Un petit air d'orgue mortier comme tu les aimes.

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1: Il est 15h.
2: Il est 15h et vous êtes toujours en compagnie de Robert si on ressortait les vinyles.

0: avec Robert.
1: N'hésitez pas à me téléphoner pour faire vos dédicaces, me faire un petit message, j'aime beaucoup aussi, ou tout simplement me demander un disque que vous aimeriez partager avec nos amis auditeurs ou nos amis auditrices. Voici le numéro.
2: 0 91 13 86 81. Téléphonez-nous.

Je vous rappelle que demain matin à 10h, dans le cadre de l'émission La boîte à secrets, Jean-François recevra Robert Farèse. Oh ben, l'occasion d'écouter tout de suite un petit Robert Farèse.

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5: On va faire un petit tour du côté de l'Espagne maintenant avec Paco Paco et Linda Seva.

Quand on se promène dans les magasins maintenant, bien, on peut s'apercevoir que on prépare déjà Noël alors que Saint-Nicolas n'est pas encore passé, et même Halloween. Hein, donc, il va être temps que je ressorte mes disques d'Halloween, surtout les vinyles.

Le grand bal des trépassés, c'était Robert Cogoi. Christian Vidal, maintenant, c'est si bon.

Ne cherchez pas à trouver ce disque, en fait il n'existe pas, c'est encore une exclusivité Radio Chevauchoir.

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2: Mon collègue Julos, que vous avez pu apprécier ce matin, eh bien, vient de téléphoner pour vous remercier de tous vos appels pendant ces émissions, pour vous remercier également de toutes les dédicaces que vous lui faites à lui et à son épouse Marie-Thérèse, et pour vous souhaiter également une bonne semaine sur Radio Chevauchois. Julos, que l'on retrouvera mercredi matin dans Matin Bonheur sur Radio Chevauchois. Avec Julos, eh bien, on va écouter Yves Jouffroy, Histoire vécue.

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J'espère que ma voix vous réchauffe avec tous mes vieux vinyles. Eh bien, on va retrouver maintenant Richard Anthony, J'irai pleurer sous la pluie. Ah ben non, j'irai, oui, pleurer sous la pluie.

0: Renzo Arbore, qui est un orchestre, un grand orchestre américain spécialisé dans les reprises de musique napolitaine. Voilà pour la petite présentation.
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Alors, on ne le présente plus, c'était le regretté Marc Arian, la chanson du vieil aveugle. Renaud maintenant, petite conne.

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2: Je vais remercier les marraines pour pouvoir ressortir les vinyles de ce jour qui sont Monique Debuzet et Josette Francine. Encore un grand merci à vous, parrain et marraine. Merci de soutenir l'animateur, son émission et la radio. On va se retrouver tout de suite après le top horaire de 16h.
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4: Il est 16h.

0: Ah, ils auraient dû l'appeler Roberto, c'était plus joli pour moi, hein. Mais enfin bon, c'est Roberta, il n'y a rien à faire, il est connu sous ce titre-là. Il vous reste une heure à appeler ce numéro.
1: 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Téléphonez-nous.
0: Un petit message, un petit coucou ou une dédicace, voilà, tout est permis à ce numéro. On retrouve Dalida avec le petit bonheur.

Eh bien, sur Radio Papa aujourd'hui, un vieux titre, hein, un pour l'après-midi, c'est bien. Et ce titre, je vais l'offrir à Josette Francine, à Simone de Denay, à Eva Delève, à Yvette de Bossière et à toutes les personnes qui sont amatrices et amateurs de chansons un peu plus anciennes. Lucienne Delisle avec Prenez mon cœur et mes roses.

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0: Un petit tour du côté de Sept Prestas maintenant avec Ma belle-mère est tombée dans la Loire.
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Le grand Charles Aznavour avec Nous irons à Vérone. Un autre grand fou chantant de la chanson, Charles Trenet.

et moi-même, eh bien, nous vous remercions pour toutes les dédicaces que nous recevons tout au long de la semaine. Nous vous les réciproquons de bon cœur, bien naturellement. Nous offrons aussi le disque à toutes les personnes qui m'appellent pendant les émissions, à tous ceux et toutes celles qui ne reçoivent jamais de dédicaces, à tout le personnel soignant, à toutes les personnes qui aident les autres personnes, les aides à domicile, et à toutes les personnes qui pensent à leurs voisins qui sont un petit peu seuls en les aidant d'une manière ou d'une autre. Voilà pour les petits messages. Randy Lee de Question.

0: La question est, est-ce que vous m'aimez réellement? Eh bien, si vous voulez me le dire, formez ce numéro.
1: 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Téléphonez-nous.
0: Attendant, on va retrouver les compagnons de la chanson avec Marie Joconde.

David de Courrières, eh bien, David envoie un petit message à son épouse qui se trouve pour le moment aux USA. Il lui envoie une grosse bise et il dédicace le disque suivant à donc son épouse Karine. C'est pour tout Radio Chevauchoir et tous les internautes, Gisèle de Gève, Tante Eliane de Profondeville, Didier et Françoise, Louis et Agnès les Lustinois. C'est aussi pour moi et Yves et Lisiane et Jean-François. Donc on va dédicacer le disque suivant à Karine.

0: Monique de Buzet a retéléphoné pour souhaiter une belle et bonne soirée à tous les auditeurs et à toutes les auditrices de Radio Chevauchoir. Remercier tous ceux et toutes celles qui ont pensé à elle pendant leur dédicace et donner rendez-vous à tous et à toutes dimanche après-midi à la guinguette de Radio Chevauchoir. Josaphin pour Monique, les plus belles années de ma vie.
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Alors, vos pronostics pour ce soir, est-ce que la Belgique va enfin battre la France au football? J'ai déjà passé le disque, on ne sait jamais, hein, mais bon. Voici le grand Jojo. Goal, goal, goal.

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Guy Marchand et Crooner.

Ma dernière sélection pour ce lundi après-midi, ce sera le groupe Guys and Dolls avec How Do You Mend a Broken Heart, ce qui veut dire, je pense, comment tu peux réparer un cœur blessé, cassé.

Voilà, c'est ici que je vais vous souhaiter de passer une excellente soirée sur Radio Chevauchois. N'oubliez pas, à 20h, votre nouveau rendez-vous avec les orgues, je pense, aujourd'hui. Donc, belle soirée encore en perspective sur Radio Chevauchois. Demain, vous retrouverez Jean-François et sa boîte à secrets dans laquelle il recevra Robert Farez. Voilà pour le programme de demain. Je vous souhaite encore une excellente soirée. Je vous embrasse bien fort. Nous, on se retrouve jeudi après-midi.

0: retrouvons Nicole Méry avec un 2, 3, olé. 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

0: c'est pour un homme et une femme.
1: Il n'y a pas d'amour sans sueur.
0: Ce n'est absolument pas pour des homosexuels.
1: Il n'y a que de l'amour sincère.
2: Plus en plus de gays à la télé, donc les gens se posent des questions sur eux-mêmes. Ça se propage en fait, comme une maladie qui se propage.
0: Et puis alors avec des chiens, puis avec des chats, des singes, et puis quoi après?
3: Alors disons que ça fait partie du mal parce que ça ne va pas dans le sens de l'amour qui a été donné par Dieu.

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